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2: Bonjour Louis, on se le fait ce tube? Oh bah on va pas trop se fouler non plus hein. On se claque deux boucs sur le sampler, hop, allez, refrain débile, tu vas pas me dire que c'est dur. Oh non non non, pas un truc de dance italienne hein. Oh non c'est bon, on a encore bouffé de la pizza à midi. Ah non, tu trouves un truc branchouille style new-yorkais là. Ouais, Yankee si tu veux, ouais.

0: comment ça? T'as jamais fait de porno, toi? Bah, tu devrais en faire, t'as l'air doué, hein. Tu viens de l'Est? Bah, attends, tu répètes encore, mais tu vas prendre l'accent roumain, hein, vu que tu viens de l'Est, hein. Allez, vas-y, là, ouais, maintenant. T'as jamais vraiment fait de porno, toi? Les mecs, ils vont être fous, hein. Faut carrément faire un partenariat avec Manix, hein.
1: Tu avec moi?
0: Voir même Kinex direct, hein. Ah, oh, ouais, bien le refrain, là, Jean-Louis. Ouais, c'est triste en plus, c'est cool.
1: Est-ce que tu veux aller?
0: Ah, ouais, mais si, les mecs, ils chialent, partenariat avec Kinex, hein, non, c'est cool. Hein. Ah, bien, Jean-Louis, hein. Bravo. Hein.
1: Est-ce que tu veux avec moi?
0: Eh, tu parles anglais, cocotte? Bah, tu vas faire péter le Shakespeare, hein, c'est l'Europe, hein, ma poule. Hein. C'était quoi ton truc pourri que t'avais la dernière fois, là? Ah ouais, ça faisait dance to your dance on the dance floor. Allez, bah vas-y, là, t'attends quoi?
1: Est-ce que tu veux avec moi?
0: Putain, l'anglais, c'est trop classe, ça fait tout de suite Beatles, hein. C'est en bon, Jean-Louis, hein.
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0: Elle est bonne, la petite, hein.
1: Est-ce que tu veux avec moi?
0: Bizarre comment ton truc là.

0: c'est le mois d'Yala, là, il parle de notre dernière soirée. Et là maintenant, passage culeleu là. Allez hop là. Ah, c'est trop bon ça. Ah, ça nous change de paix la barre et de l'air, mes compagnies. Personne ne remplacera jamais ce Jérôme. Hein.
1: Est-ce que tu veux avec moi?
0: Ah, j'aime bien ça. Ah, c'est carrément classe. Hein. Ah ouais, je veux pas claquer un solo de guitare genre autrichien là. Ouais, la Steel Wings of Chicken. Il y a allemand ton guitariste là. C'est un ordinateur. Oh la tune qu'on va se faire. Faudra quand même lui penser à trouver un job à la petite stagiaire là. Allons, on prend un CDI, un peu sur 3 mois là.

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Oui, c'est extraordinaire. Je vois des couleurs exceptionnelles que peu ont eu l'occasion de voir jusqu'à ce jour. Alors qu'Olivier Poncel en est à son 5e litre de riolet. C'est extraordinaire. Peu de gens ont eu l'occasion de voir ce genre de spectacle auparavant. Alors que je m'approche de lui délicatement en rampant afin d'observer le mammifère dans son repas, le fauve dans sa collation, à l'animal centruche, alors qu'un autre spécimen s'approche de lui, le Michael Sepultura. Death from the Jungle, pas là. C'est impressionnant. Un panorama magnifique s'ouvre à mes yeux ébahis. Alors que quelques bières jonchent la table et témoignent d'une soirée assez alcoolisée, assez éthylique. Alors que on dirait que le Olivier Poncel comprend mon langage, puisqu'il vient de me répondre, je vais tenter de rentrer en communication avec lui. Ah, le Michael Pallard, par contre, semble parler une autre langue, basée essentiellement sur des rots. Et autres spasmes du l'œsophage. Et oui, c'est aussi ça Ushuaïa, apprendre en se distrayant. Tel est le pari de mon émission. Ah, alors que le Michael Pallard rit également. Il ne fait pas que rôter. Alors que le Olivier Poncel va bientôt avoir fini son repas. Il a fini le riolet, dit le Michael Pallard. Sûrement y a-t-il une connivence entre les deux individus. Quel est le chef de la bande? On ne le sait pas. Certainement celui qui a la plus

0: longue crinière. Où sont les femelles? Il n'y a pas de femelles dans le troupeau. Ah. Alors que vous entendez des bruits étonnants et métalliques, c'est le Olivier Poncel qui racle sa casserole. Alors que le Michel Pallard vient de trouver une nouvelle utilisation aux bouteilles de bière vide. L'intelligence spontanée de cet animal lui a fait découvrir qu'en soufflant dans l'embout à l'aide de son orifice buccal, il pouvait obtenir des sons diverses et harmoniques afin de séduire les femelles du troupeau. Malheureusement, il n'y en a pas dans le troupeau. Il va donc se déclencher une auto-érection. Mais il n'a trop bu de bière et de riz au lait. Ah, l'Olivier Poncel semble mêler son grain de sel. Il a fini son repas. Il prend une canette à la main. Il va me la balancer sur la gueule. Ah, Ushuaïa, c'est extrême.
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0: 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tenantes analogues, c'est observé, et pas ailleurs, mais les sites de troglodyte, c'est tel et dans la gangs. 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

0: Eh bien, heureux d'être avec vous en ce dimanche d'été, l'été avec Gascard. Eh bien, quoi de bien mieux pour le dimanche de midi à 14h en direct ou en différé de Toulouse. Hein, c'est vous qui voyez, c'est l'été, chacun fait ce qu'il veut. Eh bien, bonjour à tous. 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
0: 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Avec vos dédicaces et les sélections, la sélection musicale on vous dédie aussi aujourd'hui. Très heureux de recevoir vos messages sur la page Facebook de Gascard ou alors au 05 61 53 36 95. C'est parti pour deux heures de musique et deux heures aussi de partage.
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Samedi 12 septembre 2026 à 20h30 à la salle des fêtes de Saint-Lucamas, nous aurons le plaisir donc de vous annoncer. Nous aurons Eric Manana et Feogas en concert donc à la salle des fêtes de Saint-Lucamas le 12 septembre avec l'association AOICC. C'est aussi avec PAO Productions, c'est aussi avec l'association Lasso Vacca Malagas. Ça sera donc avec Eric Manan et Fugas, 12 septembre, salle des fêtes de Saint-Lucamas. C'est 26 euros pour la participation aux frais et il y aura de la vente de boissons et de tzak-tzak sur place. Réservez dès maintenant 06 14 56 63 50. 06 14 56 63 50. Défendre un certain type qui a mis sa bouche phare, on peut fondre vous en septembre avant faisant. 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Autre annonce pour le mois d'octobre, cette fois-ci, les 10 et 11 octobre de cette année 2026. Ce sera donc la célébration des 40 ans de ministère et départ à la retraite du pasteur Élisée Ndjamianj. Samedi 10 octobre, 14h, c'est au château de la Garrigue à Villemur-sur-Tarn. 14h, animation diverse, il y aura des stands, exposition animation, des sampana de FPMA donc. Donc, quiz interactif sur la vie du pasteur, animation musicale, buvette sur place. Samedi 10 octobre encore, c'est à 17h, un concert évangélique avec Hosanna Ambuzatou Europe. La participation aux frais de 15 euros pour les adultes, 10 euros pour les enfants. Et ensuite, il y a le dimanche 11 octobre à 10h, culte d'action de grâce suivi d'un repas agapé. Donc, ça sera le dimanche toujours au château de la Garrigue, Villemur. Sur Tarn, 10h, culte d'action de grâce suivi d'un repas agapé. Et nous reprendrons normalement le direct à la première, au premier dimanche de septembre. 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
1: Eh bien, on aimerait tellement être avec vous tout le temps, mais chaque chose a une fin. Eh bien, nous vous donnons rendez-vous la semaine prochaine, si tout va bien, en direct de Canal Sud. En attendant, eh bien, que notre sourire vous accompagne, que nos sourires vous accompagnent pour cette semaine que nous espérons

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La Seleção. La Seleção, c'est Mikel Zaza, c'est un Kumti dans le bras du pays, c'est Balthazar Sekou, la gazelle infatigable, c'est le petit Kiki Mbungu, c'est le petit Bradi Mbungu, c'est Alpha Deo Gracias, c'est Armand Charlemont, à Charlevoix, pardon, c'est Anne FM, c'est Francis Mateza, c'est Pili Pili Pierre Douf Magalé, le doyen des artistes africains à Toulouse. La Seleção, c'est son staff technique avec à la tête, ben oui, celui que j'adore bien sûr. Mon cher frère Zef, monsieur le professeur Zef Moulungi, et bien sûr également pour le staff technique, il y a le directeur technique, lui c'est un cadet par contre. Lui c'est Tarsoli, Tarsi, Tarsi Sondai, et puis ben écoute, Yanni Moshikaka Yemei. Eh oui, Yanni Moussi le Nganti. Yanni Moussi Basika. Lui, c'est Joe le Kourou, bien sûr, le Nganti, comme je viens de dire. La Seleção, c'est aussi son fan club avec à la tête le couple que j'adore. Eh oui. Le couple Micheline et Zef Mopati. C'est le couple Mopati, bien, vous avez compris. La Seleção, c'est également la grande famille. Eh oui, la grande famille avec la reine mère. Solidarité familiale. Ma petite Mimi, bien sûr. Hermine. Et bien sûr, le chef de famille, Monsieur ZDTM. Eh oui. Monsieur ZDTM. Monsieur ZDTM, c'est la famille Chibinda, Chibinda, mais le chef de famille, Monsieur ZDTM, c'est bien sûr Guy, bien sûr, vous avez compris. Mais il faut quand même donner aussi le nom de l'héritier. L'héritier, en même temps, le Benjamin de la famille. Bon, il est tout seul, parmi, bien sûr, des belles femmes, dames, mais bon, il clôture. Ah, ça m'a confirmé que c'est fini, là, c'est fini. J'ai tout fait pour que... qu'on ajoute encore, mais bon, malheureusement, non, on a dit, là, c'est fini. Bon, alors, ben écoute, à lui, mon petit, Roy David, ben écoute, j'ai dit, salut à toi. Bien sûr, salut, là, c'est ça, c'est également, vous qui nous écoutez tous les samedis, de 18h à 21h, et comme aujourd'hui, dimanche, 14h, 16h, sur les 92.2, sinon sur Canal Sud.net. Et bien sûr, nous sommes au 48 Alfred du Méril, pour ceux qui veulent bien s'y rendre, comme les invités qu'il y aura tout à l'heure. Vous aurez l'occasion de les connaître, de faire la connaissance. Et vous pouvez nous joindre aussi au 05 61 53 36 95. 05 61 53 36 95.

Quant à la pensée de la semaine, il y a du recours. Ce n'est pas aujourd'hui, ce n'est pas les oreilles qui dépassent la tête, bien sûr. Mais aujourd'hui, c'est plutôt, ça nous vient du Burkina Faso et ça nous dit ceci. Quelle que soit la beauté d'un cadavre, on l'enterre quand même. Quelle que soit la beauté d'un cadavre, on l'enterre quand même. C'est la pensée de la semaine, ça nous vient du Burkina Faso, le pays des hommes intègres. Bien, à tous et à toutes, j'ai dit salut, bien sûr, nous allons passer un après-midi dominical, je crois que en musique et bien sûr avec des informations, notamment avec les invités que nous aurons tout à l'heure, qu'ils auront le temps de se présenter, nous dire le pourquoi de leur visite. En tout cas, je dirais que un bel après-midi dominical en votre compagnie, bien sûr. Et oui, ça c'est pour le fond sonore. Alors, je n'oublie pas bien sûr le petit dinote de Nancy. Et bien sûr, Junior, on gagne le beau gosse de Montpellier. Salut à vous, bien sûr. En fond sonore, l'argent appelle l'argent de Pamelo Mouka en version originale et version instrumentale. Mais celui que nous appelons l'homme orchestre Freddy Kebadou.

0: Eh bien, pour notre traditionnel lien avec les Caraïbes, nous allons faire appel une fois de plus à Bernard Deloumeau, en compagnie bien sûr de Trébert, Léon Trébert, Jean-Luc Alger avec son groupe The Flash Créole dans l'album Requiem for the Blackwood. Requiem for the Blackwood, et là nous allons choisir pour vous la chanson Corona Fill in Their Mouths. Corona Fill in Their Mouths, ça c'est pour aujourd'hui, mais ça cadre aussi avec le sujet du jour. Écoutons Bernard Deloumeau.
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Donc c'est ça qui a crié coronavirus là, COVID-19 là. 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

Eh oui, coronavirus, coronavirus invernal de Bernard de Lumeau. Voilà. Je dis donc que la pensée de la semaine, quelle que soit la beauté d'un cadavre, on l'enterre quand même. Quelle que soit la beauté d'un cadavre, on l'enterre quand même. C'est la pensée de la semaine. Ça nous vient bien sûr du Burkina Faso. Bien sûr, le Burkina, comme on dit, le pays des hommes intègres. Nous allons repartir bien sûr en musique et faire appel cette fois-ci à Ladis Arcade. Ladis Arcade dans les temps changent. Eh oui, les temps sont en train de changer. Écoutons la 10 arcade.

Voilà. Veuillez nous excuser, chers auditeurs. C'est reparti, bien sûr, dès le temps de recevoir nos invités. Ça fait un peu de petit machin. C'est bon.

Voilà, maintenant que tout est en ordre et que nous avons nos invités, je vous apprends tout de même que quelle que soit la beauté d'un cadavre, on l'enterre quand même. Quelle que soit la beauté d'un cadavre, on l'enterre quand même. C'est la pensée de la semaine.

0: Bien, voilà, je crois que j'avais un petit problème technique, c'est un peu fort quand même, non? Bon, alors, on va essayer de baisser encore une fois de plus. Voilà, c'est mieux. Ok. Bien. On vient donc d'écouter le spot. C'est rentré et que il s'agit bien sûr de cet événement Trépas Mauve. Alors, j'ai en face de moi deux belles créatures accompagnées d'un beau gosse. Bon, celui-là, vous le connaissez, mais il aura quand même le temps de se présenter. Celle qui est à. Bon, ma gauche, je vais commencer. Celle qui est à ma gauche, on n'est pas à l'école. Hein? On n'est pas à l'école, donc
1: Bonjour, je m'appelle Elfried.
0: Oui, tonton reste tonton Elfrida. Voilà. Donc, on se tutoie, c'est en famille, voilà. On n'est pas dans une salle de classe. Tonton n'est pas ton maître ici aujourd'hui. Et voilà, bah, écoutez, puisqu'elle a commencé, alors on fait le tour.
1: Alors oui, bonjour, moi c'est Elfried.
0: Oui, Elfrida.
1: Et je fais partie de l'association Drépa 31. Je suis secrétaire depuis quelques années maintenant.
0: Oh, félicitations. Ensuite.
2: Donc moi je suis Marianne, donc je fais partie de l'association Drépa 31. J'ai été secrétaire pendant quelques années. Et là j'ai passé le relais et je suis toujours membre active et bénévole active à l'association.
0: Très bien.
3: Et moi, c'est Jean-Philippe. Donc, Jean-Philippe, moi, j'accompagne l'association depuis maintenant quelques années, depuis que notre événement Drépas Mauve a été à promouvoir.
0: Voilà, depuis que ça a commencé, ben, écoute, il y a quelques, je crois, 2 semaines de cela, on a reçu Charles ici, avec nous, et fait parler de ces événements. Mais n'empêche que. Avant bien sûr de parler de l'événement, brièvement, qui peut nous présenter l'association Trépas 31. Brièvement, parce que.
1: Oui, l'association Drépas 31, c'est une association qui lutte contre la drépanocytose en Occitanie. On a pour but de soutenir les personnes atteintes de la drépanocytose ainsi que leurs familles, de contribuer à la diffusion des informations concernant le dépistage, le suivi des méthodes de traitement et des maladies, de favoriser la recherche scientifique et de servir de trait d'union entre les maladies. Les malades, pardon, les hôpitaux et les institutions administratives.
0: Voilà, mais ça c'est en gros. Mais alors, Jean-Philippe, oui, tu veux dire quelque chose ou quoi?
3: Non, non, je dis que c'était parfait. Très belle présentation de l'association.
0: Et Marianne ne veut pas ajouter?
2: L'association existe depuis 2010, donc ça fait quand même un moment qu'on existe. Et donc, on a de plus en plus d'adhérents, de personnes qui sont sensibilisées à la cause. Et notre, vraiment, le cœur de notre fonctionnement, c'est vraiment sensibiliser à cette maladie qui touche beaucoup de personnes et qui reste encore méconnue. Voilà.
0: Bien, bien, écoutez, on va réécouter une seconde fois avant de rentrer, bien sûr, de vous repasser la parole. Et on va écouter encore ce spot.

0: Voilà, bonne course à tous. Alors, là, c'était le spot et à vous maintenant de le dire clairement. C'est quoi des pas mauves?
1: C'est quoi des prendre move? Alors, alors écoute, Edo, déjà merci beaucoup de nous recevoir. Hein, toujours fidèle. Maintenant, tu nous accompagnes maintenant depuis quelques années hein, maintenant. Et on te remercie énormément. Alors effectivement, des pas move, c'est comment dirais-je? Ça fait maintenant quelques années que cet événement a été créé. On va remonter quand même à 5 ans. Oui, on a fait deux éditions en fait. On a une idée, avec ma compagne, on a une idée, c'était d'allier sport et une cause. Voilà. Et donc du coup, on a proposé ce projet en fait à l'association et ils ont tout de suite adhéré. Et avec des amis, on a donc fait un parcours à vélo entre Toulouse et Sète dans un premier temps. Et donc ça, c'était la première édition. Et la deuxième édition, on avait fait un parcours entre Toulouse et Bossos, aller-retour. Et donc ces deux éditions qui ont très bien, qui ont plutôt bien marché, on a voulu quand même, comment dirais-je, toucher plus de monde. Et par conséquent, on a créé cette nouvelle édition à Toulouse, à la base de loisirs des Arts Roulés de Toulouse. Et donc, ça permet de toucher beaucoup plus de personnes, que les personnes puissent venir, puissent marcher avec nous, faire une course de 5 km. Et donc voilà, voilà comment cet événement a été initié.
0: Je ne sais pas, peut-être que tu faut que tu reprennes parce que apparemment on t'entend pas.
1: On ne m'entend pas.
0: Alors, je crois que je sais pas ce qu'on nous dise, si maintenant ça va, on a essayé de régler un peu le gain. Est-ce que ça va mieux? Alors Edo, si tu nous écoutes, dis-nous si effectivement maintenant Jean-Philippe passe très bien parce qu'on a essayé d'augmenter le gain. Est-ce que c'était ça? Voilà, je reprends.
1: Oui,
0: Désolé, mais
1: donc il n'y a pas de souci. Donc pour contextualiser un peu, donc Drepa Move, comment le Drepa Move est né? Est né d'une idée avec ma compagne. On voulait donc allier mouvement, sport, ma femme qui est kiné donc, et lié à une cause. Voilà. Et donc on a eu cette idée dans un premier temps de faire un parcours entre Toulouse et Sète. Et on a proposé cette idée à l'association Drépa 31 qui a tout de suite adhéré pour essayer donc de récolter des fonds pour l'association. J'espère. Ok. Donc voilà, donc la première édition a eu lieu il y a 5 ans. Et donc on a poursuivi cette édition en faisant le parcours entre Toulouse et Bossos en Espagne, aller-retour.
2: En vélo.
1: À vélo, bien évidemment. Oui, c'est pour préciser. Merci Maria. À vélo. Et donc du coup, donc la première édition c'était avec 4 amis. La deuxième édition on est passé à 10. Et donc voilà, comme je disais, le but était vraiment de toucher le maximum de personnes, essayer de récolter des dons pour l'association. Mais oui, il y a un mais parce qu'en fait on voulait toucher beaucoup plus de personnes. Du coup on a proposé à l'association Drépa 31 donc de créer une édition, mais sur Toulouse, pour qu'il y ait beaucoup plus de monde qui participe. Parce qu'effectivement, faire un parcours à vélo de plus de 400 km, c'est pas évident pour tout le monde. Donc on a proposé à l'association Drépa 31 de faire un parcours donc à la base de loisirs des Arts Roulés de Toulouse. La première édition a lieu il y a 3 ans, donc là on en est à la troisième édition. Et donc voilà, donc un parcours de 5 km autour de la base de loisirs des Arts Roulés, qui donc avec une marche, une course et aussi 2 km pour les plus jeunes, donc pour les enfants qui voilà. Et donc on propose à tout le monde de venir partager ce bon moment avec nous le dimanche 7 juin 2026 pour cette année. Voilà.
0: Ben écoute, c'est un peu bizarre parce que Jean-Philippe, tu vas falloir rejoindre un des micros, oui, parce que chez toi, le niveau est très faible. Je sais pas, bon, ce micro-là ne marche pas bien. Le niveau est très faible. Voilà. Voilà. Ben écoute, on va quand même... Oui. Bon, le temps que ça range, hein. Arrange-toi, arrange, oui.
2: Tu m'entends?
0: Ah, là, c'est très bien. Désolé, hein.
2: Il n'y a pas de souci. Ah, c'est bon, là, comme ça.
0: Là, c'est même trop bon.
2: Ah, mais en plus, on peut le...
0: Oui, tu peux l'enlever.
2: Ah, ok.
0: Voilà. Là, c'est magnifique, maintenant.
2: Ok. Donc je reprends. Allez.
0: Bon, pour Jean-Philippe, c'est pas grave.
2: Merci Edo. Alors donc bonjour à tous. Donc moi c'est Jean-Philippe et je remercie à nouveau Edo pour son invitation au vu de cette troisième édition. Donc pour revenir au début de DrepaMove. DrepaMove est issu. En fait, on a une idée avec ma femme d'allier en fait mouvement sport allier à une cause. Et donc on a proposé cette idée à l'association Drepa 31 il y a maintenant 5 ans. Et donc nous voulions récolter des dons pour l'association. Et on a proposé cette idée donc de faire un parcours à vélo entre Toulouse et Sète. Donc pour la première édition, nous étions donc 4 copains à faire ce parcours qui n'a pas été facile, mais on s'est bien débrouillé pour l'association. Et donc voilà, on a fait cette première édition et ça avait plutôt bien marché. On a renouvelé à nouveau entre Toulouse et Bossos en Espagne, aller-retour, plus de 400 km. Et là, nous étions une dizaine, également toujours dans le même but, de récolter des fonds pour l'association. Et donc, pourquoi avoir changé? C'est parce que nous voulions toucher beaucoup plus de monde. C'est pas donné à tout le monde de faire 400 km à vélo, et c'est pas forcément agréable. Donc, ce qu'on a proposé à l'association, c'est de faire une édition sur Toulouse à la base de loisirs des Argoulets. Donc c'est la troisième, on en a la troisième édition. Et donc là maintenant, c'est donc la première édition a eu lieu à Toulouse, 5 km on a fait, 5 km adultes, marche aussi, et également une course pour les enfants. Donc la première édition a lieu il y a 3 ans, tu nous avais fait beaucoup de pubs, merci Edo. Et donc aujourd'hui on en est à la troisième, et on a déjà quand même pas mal d'inscrits, je trouve, en tout cas je pense. Et donc voilà comment DrepaMove est né. Et sincèrement, c'est un beau travail d'équipe. Voilà, il y a vraiment un engouement et je pense qu'on ira loin tous ensemble. On fait un beau travail d'équipe, voilà.
0: Bien, bon, ben écoute, on va prendre une petite pause musicale et puis on reviendra. Alors, pour la pause musicale, nous allons faire appel à un artiste congolais, lui congolais, enfin quand je parle plus congolais, je vois les deux rives. C'est un grand artiste, un ancien d'ailleurs, et un des anciens qui reste de cette musique bien sûr. Lui c'est Sam Mangwana que nous allons écouter dans Luzingu Kevuezulako.

0: 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Flash Black, vous écoutez Flash Black en ce moment. Flash Black tous les samedis 18h-21h, dimanche 14h-16h. Et bien sûr, aujourd'hui, avec nos amis de Trépa 31 pour nous présenter cette belle soirée qui s'annonce. Alors, je vous rappelle quand même que... Pour la pensée de la semaine, bien sûr. Hein. Quelle que soit la beauté d'un cadavre, on l'enterre quand même. Quelle que soit la beauté d'un cadavre, on l'enterre quand même.
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4: Alors, quelle que soit la beauté, bien sûr, d'un cadavre, on l'enterre quand même. Je crois que c'est trop menant, On a pu résoudre le problème de Philippe, mais bon, là, c'était trop. Bon, voilà, je crois que là, c'est nettement mieux. C'était trop élevé. Alors, je dis donc que quelle que soit la beauté d'un cadavre, on l'enterre quand même. C'est la pensée de la semaine, mais nous saurons d'ici là que veut dire ce proverbe africain qui nous vient bien sûr du Burkina Faso. Mais là, nous sommes maintenant pour le débat mauve. Alors, les filles, j'aimerais vous entendre maintenant. Dites-moi tout.
5: Moi, je voulais préciser qu'on organise cet événement en juin, car le 19 juin, c'est la journée mondiale de la drépanocytose.
4: Voilà.
5: Et quelques jours avant, le 14 juin aussi, c'est la journée mondiale du don du sang. Donc on veut sensibiliser aussi DREPA 31 à l'importance du don du sang, surtout des populations afro-caribéennes, car c'est un sang qui manque beaucoup, c'est un sang qui est assez rare, et donc pour que ce soit compatible avec les malades qui en ont besoin, il faut que ces populations-là donnent plus souvent leur sang.
4: Je crois qu'il faut préciser qu'effectivement, le sang des populations dites black, enfin, ouais, c'est un peu particulier quand même.
5: Oui, on a des phénotypes différents. C'est pas simplement une question de groupe sanguin A, O, etc. Il faut que ce soit le plus compatible possible pour éviter tout risque de rejet et que ça puisse vraiment sauver la vie des malades drépanocytaires.
6: Parce que, voyez, justement, pour préciser, c'est que donc, la drépanocytose, c'est une maladie du sang. Et dans les traitements, en gros, pour diminuer les crises ou autres, souvent, on a besoin d'être transfusé. Et donc, il faut vraiment un sang le plus compatible possible avec nous, notre phénotype. C'est pour ça qu'on sensibilise les populations afro-antillaises à donner leur sang. Voilà, parce que ça peut sauver des vies.
4: Peut-être que tu as quelque chose à ajouter, Philippe, même si on laisse parler les filles.
7: Non, mais c'est tout à fait ça. Et donc, c'est bien pour ça qu'on essaie de sensibiliser tout le monde à cette maladie, la première maladie génétique au monde, qui est souvent qui est pas connue, ou très mal connue en tout cas. Et donc, à travers ce genre de manifestations et d'autres manifestations, c'est pas uniquement DREPA MOVE, hein, DREPA 31 est présent sur beaucoup sur pas mal d'événements. Donc voilà, donc c'est vraiment le but de pouvoir sensibiliser tout le monde à cette maladie, à la drépanocytose.
4: Je crois que je vois ma sourire, peut-être que tu as autre chose à ajouter.
6: Non, non, non, mais c'est très bien, c'est très bien. Enfin, il faut savoir qu'en France, c'est la première maladie génétique en France. Il y a à peu près entre 20 000 et 30 000 patients atteints de drépanocytose. Il y a des personnes qui ne savent pas forcément qu'elles ont la maladie. Donc, vraiment, là, c'est vraiment faire connaître la maladie, sensibiliser. Parce
8: qu'en fait, pour cette maladie, il faut un suivi important, donc un suivi régulier. Donc, le fait de parler de la maladie, de montrer aussi qu'on peut bien vivre avec la maladie si on a un bon suivi médical, c'est important. Donc, c'est pour ça que nous sommes là pour parler de ça, en fait.
4: Bien. Oui, Elfried, tu voulais peut-être ajouter quelque chose, non ?
9: Peut-être plus sur revenir sur DrepaMove en tant que tel. Mm-hmm. Jean-Philippe a précisé que c'était à la fois une marche et une course. En fait, on veut que l'événement soit assez familial. On peut venir avec sa famille, ses enfants, ses amis. Il y aura tout un tas d'animations. Un échauffement en musique tous ensemble avant le départ de la course. Après les courses aussi, il y aura des animations samba, il y aura un DJ, il y aura tout un tas de choses assez conviviales, il y aura aussi de quoi se restaurer, s'alimenter. Donc vraiment, c'est un moment chaleureux qu'on partagera tous ensemble le 7 juin.
4: Mais en tout cas, j'en sais quelque chose. Hein. Je vous invite tous. Mais il faudra quand même préparer les pompiers parce que pour tonton, ça va être un peu difficile quand même. Hein, cette fois-ci. Oui, mais l'année dernière, ça peut.
7: Tu as pris un an de plus, c'est ça?
4: On a fait comme un an de plus. Non, mais ne craignez rien. Oui. C'est à votre rythme, quoi, en fait. Ouais.
8: Exactement. C'est vraiment pas forcément une course, un défi. C'est vraiment une course conviviale. Donc, chacun va à son rythme, voilà, dans la bonne ambiance. Et pour ceux qui ne veulent pas courir, ils peuvent marcher. S'ils ne veulent pas marcher, il y a une course digitale. Ils peuvent juste participer, voilà, de façon virtuelle à la course. Donc, même si vous n'êtes pas à Toulouse à ce moment-là ou autre, n'hésitez pas. Vous pouvez vous y inscrire et participer. Et concernant les médecins ou autres, on a la chance aussi d'être soutenu par l'Oncopole à Toulouse qui suit les patients. Et donc, l'année dernière, il y a un médecin qui était là, qui a participé à la course, il y a une infirmière. Donc, vous inquiétez pas, tout est fait pour que tout se passe bien et les premiers secours seront là, si jamais.
4: Oui, en tout cas.
7: Et donc, pour continuer, hein, soyez attentifs, il y aura plein de bandes son, des affiches aussi, partout dans le métro, dans Toulouse, vous allez voir des affiches des Pamoueux. Donc n'hésitez pas à scanner. En fait, il y a un QR code qui vous amène directement sur la page pour pouvoir vous inscrire. Et bien évidemment, vous pouvez également faire don en achetant un t-shirt pour le jour J ou pour l'association, bien évidemment. Et ce jour, donc le 7 juin, on invite tout le monde à venir aussi en rouge, avec le t-shirt rouge, donc la couleur du sang. Voilà, je tenais à préciser ça. Et donc la dernière fois, quand j'avais appelé pour la précédente émission, il y a ma plus grande fille qui avait parlé.
4: Oui, c'est ça, ouais. Voilà,
7: de 7 à 77 ans, hein. Ouais. Donc voilà. Vraiment faire participer tout. Alors oui, en petite précision également, quand vous allez arriver sur la page, vous verrez que donc la participation est payante, mais bon, c'est pas un grand budget, hein. Pour les adultes c'est 10 € et les enfants c'est 5 euros. Et donc pour revenir aux enfants, il y aura un stand
9: un atelier pour maquillage, des jeux de société.
7: Voilà, donc si vous venez en famille, ne vous inquiétez pas pour vos enfants, ça va bien se passer. et donc, bien évidemment, il faut que les enfants soient sensibilisés à ça également. On n'en a pas parlé aujourd'hui, mais c'est vrai qu'il y a une évolution qui a été quand même faite à ce niveau-là pour la drépanocytose. C'est que maintenant, on peut faire le diagnostic dès la...
4: Le dépistage,
7: pardon.
4: Ah oui, il faut le préciser, bien sûr.
7: Dès la naissance. Mmh. Peut-être que tu peux en dire plus ou...
8: Donc, depuis 2025, donc depuis l'année dernière, le dépistage est obligatoire pour tous les enfants. Donc,
4: ah, c'est très bien ça.
8: Voilà, ouais. Ça c'est très bien. Donc, dès que l'enfant naît à l'hôpital, dans les trois premiers jours, il y a des examens, des tests qui sont réalisés, donc notamment le dépistage de lutte contre la drépanocytose. Et si jamais votre enfant a la drépanocytose, il est pris en charge rapidement et on sait très bien que cette prise en charge est importante pour éviter toutes les complications dues à la maladie. Donc, c'est vraiment important et c'est un combat qu'on a gagné on est très content.
4: Mais on peut aussi le faire à partir des parents, enfin avant de se mettre ensemble.
8: Oui, c'est recommandé de faire avant d'avoir des enfants. C'est vrai que c'est recommandé de faire un dépistage, mais souvent, les personnes ne le font pas.
4: Ça, c'est très difficile.
8: Voilà,
4: ça,
8: c'est ça, c'est difficile. Il y a des personnes qui ont le gène qui ne savent pas, en fait, qu'ils ont la maladie. Et après, c'est une fois qu'ils ont un enfant qu'ils se rendent compte qu'ils avaient le gène. Donc, c'est vrai qu'on sensibilise. En fait, il n'y a pas d'âge. Il faut faire l'examen. À tout moment, c'est juste une prise de sang. Vous faites une électrophorèse de l'hémoglobine. Votre médecin traitant peut vous... Le prescrire, et c'est vraiment une prise de sang, et c'est important de connaître son statut pour ne pas, enfin, faire son choix, hein, pour ne pas avoir des enfants qui ont la drépanocytose, ou au moins pour prendre des précautions particulières pour éviter ça, parce que la drépanocytose, c'est une maladie grave, avec des conséquences graves, donc on peut en vivre, on peut vivre longtemps avec la drépanocytose, il n'y a pas de souci, mais c'est vrai que c'est important de bien prendre en charge la maladie, et donc de savoir connaître son statut, en fait, drépanocytaire.
4: Bon, c'est vrai que c'est bon pour vous qui êtes encore jeune. Ma petite nièce, bon, il y a un cœur à prendre. Hein, je peux vous déjà vous assurer. Okay. Et vous venez me voir pour ça. Mais bon, par contre, non mais bon, soyez un peu plus sérieux. Souvent, je m'amourache d'une personne comme ça, sans savoir que elle est comme ça. Moi-même également. Mais avant de nous mettre ensemble, je pense que... Et si on veut se mettre ensemble, et que, bon, vous ne voyez pas que c'est difficile que on se rende compte que si on se mettait ensemble, il y a des risques d'avoir des enfants. C'est savoir aussi ce phénomène-là. C'est pour vous les jeunes, que je crois qu'il faut en parler quand même, non?
9: Oui, je pense que c'est pas évident, mais je pense que c'est important de savoir, de connaître tous les risques. Après, la médecine évolue, on peut être accompagné pour avoir un enfant.
4: En fait, c'est ce que je voulais dire, que bon, disons, une fois que bon, les deux sont plus ou moins atteints, est-ce qu'il y a possibilité aujourd'hui de les prendre en charge pour que ça puisse donner des enfants, disons, sains ou à moitié quand même, quoi.
9: Oui, ce serait un parcours médicalement assisté, un parcours de PMA pour sélectionner les gènes,
4: d'accord,
9: non malades.
4: Ah, d'accord.
9: Concevoir un enfant pas malade.
4: Ah, ça, c'est très important à savoir aussi, ça.
9: Oui.
4: Mais écoutez, je veux quand même vous proposer, une fois de plus, on va nous mettre avec Dépamouf, cette fois-ci en musique.

0: Voilà, bonne course à tous, Drepa Move. Ça, c'était le spot. Alors, on remet encore une couche, non? Bien sûr, pour le 19. Oui.
1: Je partage le lien d'inscription à la course Drepa Move. Donc le lien c'est drepa31.fr/drepamove. Donc Drepa Move c'est DREPAMOVE.
2: Donc on vous attend tous le 7 juin à la base de loisirs des Argoulets. Et surtout n'oubliez pas de vous inscrire avant. Voilà, donc 10 euros pour les adultes, 5 euros pour les enfants. Vraiment pour cette cause qui est très importante, on vous attend énormément. Merci.
3: Et donc, on voulait aussi remercier tous les partenaires, puisque donc ce 7 juin, ça sera familial. Les participants, ben, les enfants seront récompensés, hein. Et
2: Les
3: puis,
2: adultes aussi.
3: les adultes aussi. Les adultes aussi seront récompensés. Et pour partager un bon moment tous ensemble. Donc rendez-vous le 7 juin à la base. Donc rendez-vous entre 9h30 et 10h pour pouvoir inscrire tout le monde, se préparer pour la course, se mettre en jambes. Il y aura une coach comme l'année dernière pour échauffer tout le monde. Et puis départ de la course vers allez, 10h, entre 10h, 10h15, 10h20, quelque chose comme ça. On va dire. Et puis c'est voilà, c'est pour donc c'est pour cette cause, donc la drépanocytose. Rendez-vous le 7 juin 2026 à la base de loisirs des Argoulets de Toulouse. Et encore merci à tous les membres de l'association avec qui on fait un travail, les bénévoles qui nous écoutent peut-être, je sais pas. Mais en tout cas, on leur passe le bonjour, hein. Et encore merci Edo.
0: Ben, c'est moi qui vous remercie et vous savez, hein, la porte est toujours ouverte. De toute façon, d'ici le 19, on a encore du temps. Nous allons continuer de relayer l'information. On va relayer l'information pour les prochaines émissions. Mais si vous pouvez passer aussi, ça sera avec plaisir.
2: Okay. Merci beaucoup.
0: C'est moi qui vous remercie. Surtout. Bon, peut-être un dernier mot quand même.
3: Ben, je suis galant, je vais laisser les filles.
0: Une petite dédicace, voilà, sur les filles. Voilà, hein. Une petite dédicace à maman, Elfrid.
1: Ben, une dédicace à ma famille qui m'écoute peut-être. Voilà.
0: Bon.
1: Merci.
0: Marianne.
1: Merci à tous.
3: Moi, c'est dédicace à tous les partenaires. On peut pas tous les citer, il y en a beaucoup qui ont fait des dons pour l'association pour ce 7 juin. Donc je remercie tous ces partenaires et donc rendez-vous le 7 juin et moi j'embrasse toute ma famille également.
0: En tout cas, merci beaucoup à vous aussi, hein. Ben si vous pouvez pas passer d'ici là, ben on se dit le 7 juin.
1: Okay.
0: C'est promis.
3: Merci beaucoup
1: Edo.
0: Merci.

Voilà. Alors, on va retrouver. Voilà. Je dis donc que, quelle que soit la beauté d'un cadavre, on l'enterre quand même. Quelle que soit la beauté d'un cadavre, on l'enterre quand même. C'est la pensée de la semaine. Ça nous vient bien sûr du Burkina Faso. On va donc écouter les Bantous de la capitale qui chantent notre cher regretté Grand Calais. Et Grand Calais dans cet album, Pont sur le Congo, les Bantous de la capitale. Et avec la chanson Mosele Bende, To Bolingo.

0: Ouais. Ou bien écoute. Ou bien tu me le laisses et puis je te.
1: Et même il s'est dit pas faut t'imiter, Vladimir.
0: Ah oui, oui.

À très bientôt.

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Eh oui, veuillez nous excuser, chers auditeurs, veuillez nous excuser, enfin, une fois de plus, mais le micro est resté ouvert, alors tout ce qu'on a dit avec nos amis, heureusement qu'on n'a pas dit des bêtises. En tout cas, c'était sous le contrôle de notre doyen, Zach l'Africain, merci, merci. Et vous voyez que il contrôle, hein, il contrôle, le doyen, il assume, il fait bien son boulot, tout ça, il nous a allé, bien sûr. En tout cas, merci, merci beaucoup. Et merci aussi à Edo qui, malgré ses occupations laborieuses, bien sûr, est à l'écoute et n'arrête pas de nous dire « Ah, ça va pas, ça va pas ». Bon, écoutez, avec l'ambiance qu'il y avait dans le studio, on ne pouvait qu'arriver à ce genre de choses. Et pour dire merci, bien sûr, à notre doyen Zach l'Africain, nous allons bien sûr lui dédié cette chanson, bien sûr, d'un artiste qu'il adore et qui malheureusement n'est plus des nôtres. À moi qui me dise le contraire, je viens bien sûr de parler de Saleh John. Saleh John, et comme Zach c'est notre berger, bien, on va écouter La République du Vieux Berger.

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Voilà la République du vieux berger. Bon, nous, notre berger, c'est le doyen Zach, l'Africain. Sur la République, je sais pas. Alors, je dis donc, quelle que soit la beauté d'un cadavre, on l'enterre quand même. Quelle que soit la beauté d'un cadavre, on l'enterre quand même. C'est la pensée de la semaine. Ça nous vient bien sûr de nos amis du Burkina Faso, le pays des hommes intègres. Et bon, ben, dans quelques minutes, vous saurez ce qui se cache derrière cette pensée, bien sûr, cette sagesse africaine. Toujours, toujours pour faire plaisir au doyen Zach l'Africain qui se repose tranquillement là-bas. En tout cas, salut à toi et bon repos dominical, comme je dis. Nous allons cette fois-ci faire appel à une dame, une très belle dame, qu'il adore d'ailleurs. Il adore la chanson. Hein. Il faut pas que ça fasse de problème. Lui, il adore la chanson de cette belle dame. Et oui, cette dame, c'est bien sûr Cheryl Oweleo. Cheryl Oweleo, de qui dans son album Le Grand Saut, nous chante aux oies.

Voilà, c'est donc Ozoa de Cheryl Owelo. C'était pour notre doyen Zach l'Africain. Salut à toi une fois de plus. 05 61 53 36 95. 05 61 53 36 95. Vous pouvez nous appeler à ce numéro pour faire vos dédicaces, pourquoi pas. Et vous écoutez en ce moment Flash Black. 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

ça commence à sentir de l'eau de Javel. Il faut que je vous dise ceci aussi, que le 7, bien sûr, avant notre événement de Drépamove, il y a également le 23, donc samedi prochain, 23 mai 2026, animation pour la deuxième édition, une animation autour du Rakire Sanakuya, une alliance et parenté à plaisanterie en Afrique de l'Ouest, plus précisément au Burkina Faso, un outil de cohésion sociale. Et c'est en cela donc des animations gratuites et ouvertes à tous, bien sûr. Il y aura des contes musicaux, conférences, échanges, il y aura des plats traditionnels et beaucoup plus encore. En tout cas, vous vous y rendez pour y découvrir. Tout ceci se passera bien sûr le samedi 23 mai 2026 de 14h à 22h précise. Voilà, de 14h à 22h et ça sera à la salle Limérac. La salle Limérac qui se trouve au 22 rue Xavier Duras. 22 rue Xavier Duras, 31 500 Toulouse. Pour ce qui est des bus, vous pouvez prendre les lignes. La ligne 1, ligne 8, ligne 9, ligne 12 et 37. Voilà. Et si vous avez besoin de d'autres renseignements, en tout cas, vous appelez le 06 99 06 06 91. 06 99 06 06 91.

Et oui, bingwa, bingwa, bingwa, belegata. Voilà. Ça sent de l'eau de Javel et il faut bien sûr libérer les lieux. Alors, la pensée de la semaine. Quelle que soit la beauté d'un cadavre, on l'enterre quand même. Quelle que soit la beauté d'un cadavre, on l'enterre quand même. Eh bien, chers auditeurs et auditrices, cette pensée de la semaine qui nous vient du Burkina Faso veut tout simplement dire: on ne peut rien faire face à la fatalité. On ne peut rien faire face à la fatalité. Et j'en profite d'ailleurs, excusez-moi, pour souhaiter toutes mes condoléances, bien sûr, à la communauté portugaise et, excusez-moi, pardon, plus précisément et particulièrement à nos confrères de l'émission No Curaçao qui passe tous les dimanches de 9h à 12h. Cette communauté qui est éprouvée, bien sûr, la perte de notre cher confrère qu'on aimait très bien. Et pour beaucoup d'auditeurs qui le savaient, connaissaient bien, c'est Carlos qui donc nous a quittés, paix à son âme, et en tout cas qui se repose en paix. Voilà donc pour nos condoléances à la communauté portugaise en général et bien sûr l'émission Curaçao, nos confrères de l'émission Curaçao en particulier. Voilà.

Voilà, donc je vous disais que ça commence à sentir de l'eau de Javel et il est temps que, bien sûr, qu'on cède la place.

Eh bien, sur ces notes, donc, Tébantou de la capitale, pour enfin notre émission, mais pour la semaine, bien sûr, ce qui nous fait rappeler, bien sûr, la pensée de la semaine. Quelle que soit la beauté d'un cadavre, on l'enterre quand même. Ce proverbe qui nous vient du Burkina Faso veut tous me dire qu'on ne peut rien faire face à la fatalité. Quant à moi, je vous dis ciao, ciao, et bien sûr, vous fixerez-vous à samedi et dimanche prochain. Voilà. Samedi et dimanche prochain. Et je vous laisse bien sûr dans les mains de notre cher Daniel. Alors, Daniel, à toi, bien sûr. Okay.

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0: Ça recoule. Ça a recoulé.
1: T'as changé ton micro a changé de couleur. Il y a un piège. Il y a déjà un piège là, tu vois.
0: Ouais, c'est plus l'orange, c'est le bleu. Il a rougi. Non.
1: Ouais, c'est l'effet bébé dinosaure. Mm. Les micros sont effrayés. Mm. Ils deviennent verts de peur, enfin bleus de peur. Mais. Mm. Les bébés dinosaures de retour. C'est un petit peu l'émission de rentrée là, en quelque sorte.
0: Oui, c'est pré-rentrée, on va dire. Hein. On est quand même que le 23 août 2006. Mais les bébés
1: 2006,
0: dinosaures.
1: 2006, sont... dis donc. Tu...
0: 2026, ouais, ça. Allez. Quand le vin est tiré.
1: Ouais, parle pour toi. Hein. Donc, les bébés dinosaures de retour, de manière un peu plus régulière, a priori, à partir de maintenant.
0: Et on espère bien. Hein. Voilà. On peut déjà promettre que je n'y serai pas la semaine prochaine, mais que Sylvain assurera comme une bête.
1: Je te baisse ton micro, hein, c'est une des précautions à prendre tout de suite. Dès qu'on s'installe dans ce studio. Voyons, vas-y, barille un coup. Bon, ça va aller. C'est pas tout dans le rouge. C'est... Ah, putain.
0: Ah, c'est les aigus qui... Ouais, d'accord.
1: Oui, c'est...
0: Je vais adopter ma voix de choriste slavon.
1: Oui, enregistré la semaine prochaine, donc il y aura deux émissions du Bébé Newsor d'affilée, ce qui n'est pas arrivé depuis un petit moment. C'était l'été, c'était la canicule.
0: Panne de bagnole, toutes sortes de choses.
1: Donc, on est de retour avec notre cocktail habituel de conneries et de musique.
0: Et de rock des années 70 quand même. Alors, en redéfinissant les années 70 comme il faut, de 1968 à 1976, ça sera évident pour la plupart d'entre vous. Pour les autres, écrivez-nous via le site de la radio. écoute, tu sais que c'est vu l'âge des musiciens que nous passons, il y en a encore qui sont vivants, mais de moins en moins. Et donc, on a pas mal de rubriques nécrologie à faire assez régulièrement. Cette semaine, c'était Frank Beard. Alors Frank Beard, comme son nom ne l'indique pas, c'était le membre de ZZ Top qui s'était pas fait pousser la barbe. C'était le batteur du groupe depuis toujours. Car ZZ Top, une fois que tu es dedans, tu restes ou tu meurs. Et malheureusement, c'est ce qui vient d'arriver à Frank Beard, qui était en tournée avec eux jusqu'en juillet. Hein. Il semblerait, d'après ce que j'ai lu dans la presse, qu'il se soit interrompu pour cause de santé début août. Et puis voilà, il est mort vers un peu avant le 20 août. Je ne sais plus, 17 ou... Bon. Donc, il restait accroché à ses fûts jusqu'au bout. Alors, Frank Beard n'a pas écrit beaucoup de chansons tout seul, à ma connaissance, mais il y a quand même quelques morceaux de ZZ Top qui sont co-signés par les trois drôles, là, les trois acolytes, Gibbon, Hill et Beard. Et on va s'en écouter un tiré du deuxième album de ZZ Top.
1: Dusty Hill est mort lui aussi. Hein,
0: alors, Dusty Hill est mort il y a quelques années, en 21, je crois. Et il avait été remplacé par un des rodis du groupe. Et c'est pour ça que je dis que tu sors ZZ Top qu'en trépassant. Alors je sais pas pour son remplaçant, j'espère que ce sera pas le cas pour son remplaçant parce que il est plus jeune a priori, mais il y a quelqu'un qui semble-t-il a remplacé Frank Beard quand il a été malade début août et ZZ Top a annulé deux concerts après la mort de Frank Beard, mais je pense qu'ils vont continuer à tourner. Ça c'est à vérifier. En attendant, on se réécoute à la grande époque en 72 si mes souvenirs sont bons. Sur leur deuxième album qui s'appelait Rio Grande Mud et avec un morceau coécrit par Beard, Hill et Gibbon qui s'appelle Coco Blues.

0: Et hey, bon, morceau
1: flamboyant. Et Frank Beard, t'as vu, hein, matraquer les peaux sur celui-là, il est en roulement tout le temps, ça,
0: ah,
1: ça
0: oui,
1: drive le truc.
0: Déchaîné. Frank Beard, donc le batteur de ZZ Top, qui est mort cet été. Et on continuera en hommage, bien sûr, Frank Beard et puis à ZZ Top, parce que après tout, tous les prétextes sont bons pour passer le ZZ Top.
1: Ah, tout à fait.
0: En attendant, on a bien dit que les 70s pour nous, c'est 68-76, hein, c'est un principe auquel on ne déroge jamais. Et donc, je vais passer un album de 1977. Le premier Mink DeVille.
1: Qui était classé un peu avec les punks et la New Wave, même s'il ne faisait pas du punk du tout, bien sûr.
0: Bah, c'était un peu un des habitués du CBGB, avec Blondie, Talking Heads. Cela dit, ça rassemblait le CBGB, le club new-yorkais, avait une scène qui était très éclectique, en fait.
1: Bah oui, tout à fait.
0: Et donc, Mink DeVille, bah, il avait ce côté quand même un peu, comment dire, voyou, quoi. Et puis, quelques morceaux qui étaient bien en dedans. Et puis d'autres plus, un peu hispanisants, un peu cajun, un peu rhythm and blues. Enfin, c'était un mix assez original, quand même. Moi, j'avoue que, enfin, dans les années 80, j'adorais Mink DeVille. Et puis, je l'ai perdu de vue. J'ai peu réécouté les disques, en fait. Et j'étais très content de réécouter ce premier album que j'avais en cassette, mais que je me suis retrouvé en disque.
1: Il a eu une période solo, je me souviens d'être allé l'écouter solo au piano à Toulouse, Willy DeVille.
0: Là, sa carrière solo, je ne la connais pas du tout, par contre. Et à vrai dire, pour les disques, après, comment c'était le titre avec bleu, là, le chat bleu, je ne sais plus quoi. Le chat bleu, c'est ça. Ouais. Après, j'ai perdu de vue un peu. Il a sorti quand même, enfin, le groupe a sorti pas mal de disques entre 77 et le milieu des années 80. Et après, il a commencé une carrière solo, effectivement. Mais le premier album, c'est celui où il y a Spanish Troll, qui est quand même un de ses grands moments. Je me souviens de l'avoir vu aux Enfants du Rock, je pense. Tout début des années 80, là, jouer Spanish Troll en live, c'était énorme. Et puis d'autres morceaux assez péchus. Dans celui qu'on va s'écouter, qui s'appelle One Way Street, écrit par Willy DeVille, qui, le groupe s'est formé quand même au milieu des années 70, et puis avant ça, il jouait dans un autre groupe aussi. Il avait un groupe où, alors, il s'appelait pas encore Willy DeVille, c'est pas du tout son vrai nom, bien sûr. Il s'appelait dans son premier groupe Billy. Alors, le groupe s'appelait Billy De Sade and the Marquis. Et Billy De Sade, c'était Billy Borset, plutôt, qui est son vrai nom. Et puis après, il s'est fait appeler Willy DeVille et a créé le groupe Mink DeVille vers 74-75 par là. Le premier album en 77, donc, avec le morceau One Way Street. Mink DeVille.

0: One Way Street, donc Mink DeVille sur leur premier album en 1977.
1: Eh bien, ça va être à nouveau, nécro. Une nécro qu'on n'a pas faite le 2 août, on aurait dû, mais on a oublié, oublié l'MP3. Il s'agit de Bonnie Tyler. Alors, Bonnie Tyler a connu ses succès dans les années 80, grâce à Jim Steinman.
0: Ah oui, oui.
1: Et c'est lui qui lui a écrit et produit Total Eclipse of the Heart.
0: Celui qui composait pour Meatloaf.
1: Pour Meatloaf, exactement. Donc c'est elle qui est allée le trouver parce qu'elle voulait un répertoire plus rock. Elle avait fait un premier tube qui ressemblait un peu à du Rod Stewart tranquille qui s'appelait, je sais plus, It's a Heartache. Mais elle
0: ça,
1: voulait.
0: Ça, je m'en rappelle. Hein, voilà. Ça passait au top 50. Là.
1: Ouais. Elle a voilà. été beaucoup comparée à Rod Stewart à cause de sa voix, tu sais, un peu éraillée.
0: Rock, là, oui. Voilà.
1: Et puis, mais en fait, elle voulait faire des trucs plus rock et elle a trouvé Jim Steinman et elle lui a demandé de lui faire des trucs comme il faisait pour Meatloaf un petit peu. Et à ce moment-là, Meatloaf et Jim Steinman s'étaient fâchés, donc hop, Jim Steinman a pris cette occasion et il lui a produit l'album qui s'appelle At the Speed of Night, hein, sur lequel se trouve Total Eclipse of the Heart. C'est sorti en 83. Et sur cet album, quand même, alors quand même, pour revenir aux années 70, il y a une reprise des années 70 que tu reconnaîtras peut-être assez vite, qu'on va s'écouter, donc pour rendre un petit hommage à Bonnie Tyler. Tu sais d'où vient son nom? Parce que c'est pas son vrai nom.
0: Non.
1: Eh bien, elle avait un autre pseudonyme, puis on lui a dit, il est nul ton pseudonyme, il faut que tu le changes. Elle feuilletait des magazines, elle est tombée sur un article sur Aerosmith, et elle a pris le nom de Steven Tyler. Donc c'est comme ça qu'elle s'est appelée Bonnie Tyler. Bien sûr, Steven Tyler ne s'appelle pas Steven Tyler, il s'appelle Steve Tallarico, et c'est d'origine italienne. Mais il avait choisi le nom de Tyler pour faire plus
0: anglais. Heureusement qu'elle n'est pas tombée sur son vrai nom.
1: Ça, ouais, ça aurait fait moins, bizarre.
0: Ça sonnerait moins bien.
1: Non. Voilà, pour faire du rock, il faut s'appeler Miller ou Tyler.
0: Oui, c'est ça. Et puis deux syllabes, pas plus. Bien, eh ben on s'écoute alors.

0: Une version originale, on va dire.
1: Eh oui, Have You Ever Seen the Rain, Creedence Clearwater, Passer la moulinette, Jim Steinman. C'est...
0: Alors, l'intro piano, c'est tout à fait typique hein, au début. Là.
1: Ouais, ouais, ouais. Et tu reconnais rien, quoi. Il faut attendre qu'elle commence ses paroles. Have You Ever Seen the Rain, qu'on dédie à tous les gens frappés par la sécheresse. Bonnie Tyler, donc, qui est morte fin juillet, début août. Elle était en soins intensifs depuis un moment. Enfin, ça n'allait pas très fort. Mais. Voilà, elle a fait sa brève marque dans une sorte de rock qui avait des influences 70s et puis qui avait un côté tellement décadent que pour moi, c'est 70s d'honneur.
0: Eh bien, on pourra accorder ce label aussi au groupe que j'ai vu en concert, Canet en Roussillon, il n'y a pas longtemps.
1: Mm-hmm. Ah oui, c'est ça le concert de l'année.
0: Assez déçu,
1: oui d'accord.
0: Assez déçu, les magnifiques Assez déçu, groupe de Vichy, qui fêtait ses 20 ans et qui faisait son Deception Tour. Avec comme cri de guerre, alors c'est pas « est-ce que ça va ?» c'est « est-ce que vous êtes déçu ?» Oui.
1: Et alors, ils se prennent des cuites à l'eau.
0: De l'eau, il n'y en avait pas beaucoup. Il y a de la bière hein, sur scène.
1: Ouais, attends, ils sont de Vichy. Hein,
0: mais... comme ils l'ont dit, Vichy. Oh, pour les petits jeunes, Vichy, c'est une ville d'Australie, pas loin du Massif Central. Pour les plus vieux, c'est la deuxième capitale. Alors, tout le monde, ouh. Alors, ça va, ça va. Assez déçu, c'est un groupe qui rend hommage à ACDC, vous l'avez compris. Mais d'une manière quand même assez drôle. Et original et parfois même parodique. Et j'avoue que ça m'a laissé sur le cul. Alors, ils ont des gimmicks. Ils retournent sur les gimmicks du concert hard rock de manière assez rigolote. Par exemple, quand ils font brailler le public sur High Voltage, alors, tout le monde fait Aaah! Et ils disent mais moins fort, moins fort. Allez, on recommence, moins fort.
1: C'est vrai qu'ACDC faisait ça. Ouais. I say hi and you say voltage. Ça marchait pas du tout parce que, enfin, quand je les avais vus, ils étaient tout à fait inconnus en première partie de Black Sabbath.
0: Oh, c'est plus facile de répéter hi tout simplement, hein, mais bon. Vous voyez, quand ils faisaient taper dans les mains, allez, taper dans les mains. Oh non, les gars, putain, c'est trop en rythme. Bon, en fait, c'est une bande de rigolos que je découvre, hein. Ça fait 20 ans apparemment qu'ils sont là. Et pour vous donner un petit aperçu de ce qu'ils peuvent faire. Parce que ça joue quand même. Hein. Mmh. Bon, le chanteur est un peu plus casquette hurlante que Bon Scott, hein, mais bon. Et puis, il chante pas toujours très juste, pour être honnête, mais c'est lui un peu le leader comique quoi, du groupe. Mmh. Et les autres, les musiciens, ça joue pas mal. Quoi. Alors, on va s'écouter une reprise à la façon assez déçue de Hell's Bells. Alors là, tu as une cloche qui descend sur scène. Ils ont plein d'accessoires très kitsch. Une cloche qui fait le ravissement du chanteur, comme il va le dire. Et après, ils font une version, mais bon, comme c'est assez déçu, vous allez peut-être, les fans, comment dire, hardcore d'ACDC, vous risquez d'être déçus.

trop en retard là. Hein. Non, on a appelé SOS Rideau, on n'a pas le temps. Hein. Trouve une solution. On la fait pas, on la fait pas. Non, mais non, on n'a plus le temps là. Fais des vertes. Voilà, à la rigueur, à la rigueur.

0: Alors, est-ce que t'es déçu ?
1: Oui !
0: Moins fort ! Les magnifiques assez déçus, on réécoutera tout à l'heure. Qui en plus, putain, j'aurais pu les voir deux fois un mois après. Ils sont à l'île d'Oléron le week-end prochain, dis donc. Au bus stop, un des excellents bars de Saint-Pierre, Saint-Pierre d'Oléron. Je vais conseiller à tous mes potes aléronais d'aller les voir. Un petit clin d'œil à Miguel d'ailleurs, si, qui nous écoute peut-être. Mais je vais l'appeler pour être plus sûr quand même. Lui, il était allé voir ICDC il n'y a pas très longtemps, mais il est vrai. Donc je suis sûr qu'il sera vachement déçu.
1: Eh bien écoute, là on va se passer les presque vrais Lynyrd Skynyrd. En 71, quand même, quelques temps avant la sortie de leur premier album, mais c'était les sessions qu'ils faisaient chez Muscle Shoals et qui ont été refusées par plein de compagnies de disques. Alors, il faut dire une chose, ils les ont enregistrés en 71, ils ont gardé les bandes et puis pas, dans les années qui ont suivi, ils ont quand même... sont revenus sur ces enregistrements parce qu'ils avaient le projet d'en faire un album, pour montrer au public ce qu'était la première version, toute première version de Lynyrd Skynyrd, puisqu'ils avaient tout réenregistré par la suite pour faire l'album Pronounce Lynyrd Skynyrd, qui est sorti en 73 chez MCA. Et donc, sur ce morceau, on a donc, à l'époque... déjà Billy Powell au piano, Ricky Medlock, connu par la suite comme chanteur-guitariste de Blackfoot, à la batterie et au chœur. Et puis la basse a été refaite sans doute en 75 par Ed King, qui à l'époque, en 71, n'était pas du tout dans le groupe. Hein, il a rejoint Lynyrd Skynyrd. Alors c'est compliqué. Enfin, il était dans les Chocolate Watch Band. Et il avait vu Lynyrd Skynyrd en public, il leur avait dit si un jour vous avez besoin d'un guitariste de plus. Et quand leur bassiste, qui était Leon Wilkerson, a dit « Oh non, moi ça ne m'intéresse pas de faire musicien professionnel, je pars à l'école, etc. Bon, je pars à l'université.
0: » Il l'a remplacé à la basse d'abord.
1: Il l'a remplacé à la basse. Et puis Leon Wilkerson est revenu. Après l'enregistrement du premier album, on le voit sur la couverture, mais c'est Ed King qui joue de la basse sur tout le premier album. Et du coup, ils ont dit, écoute, on te garde, mais on va faire un troisième guitariste, écoute, bon, tant pis. Et finalement,
0: ça a été un des secrets de leur réussite. Finalement.
1: Voilà, c'est ce qui a fait la formule Lynyrd Skynyrd. Mais sur le premier album, il n'y avait pas en fait trois guitaristes, même si bon, en studio, tu mets autant de parties de guitare que tu veux. Et donc, on va s'écouter ce qui était quand même la pièce de résistance de ce premier album, Freebird, tel qu'il était à l'origine. Et vous verrez, c'est bien Freebird, mais ça avait évolué quand même. Et c'est tout à fait péchu et intéressant, la première version de 71.

0: Freebird, donc.
1: Ah, ça scotche toujours.
0: Ouais.
1: Donc la version de 71.
0: Et voilà, les bases étaient là quand même.
1: Ah, c'est clair, oui. voilà, guitare flamboyante et mélodie prenante. On va s'écouter un petit classique, j'allais dire. Le morceau n'est pas spécialement classique, mais c'est un morceau de John Lennon. Enfin, John Lennon et Yoko. Hein. L'album est crédité aux deux. C'est l'album Sometime in New York City, que je considère comme un des meilleurs albums solo, album de John Lennon après les Beatles. Si on accepte la face live avec Frank Zappa, qui n'est pas terrible. Les trois autres faces sont vraiment très bonnes. Et sur cet album, il y a au moins deux morceaux dédiés aux Irlandais. The Luck of the Irish, avec des paroles assez virulentes contre les Britanniques. Et puis Sunday Bloody Sunday, bien avant U2, évidemment. Les Stiff Little Fingers aussi ont fait un morceau sur cet événement tragique, là où l'armée britannique a ouvert le feu sur des manifestants irlandais, faisant 14 morts, je crois. C'était à Derry en 72. C'était en janvier 72. L'album de Lennon est paru cette même année. Et il a fait ce morceau aussi très très prenant et très virulent, appelé Sunday Bloody Sunday. Donc avec la participation de Yoko Ono. Et c'est vrai que je l'avais rappelé en antenne, je me rappelle, quand on avait évoqué ces chansons sur l'Irlande. John Lennon avait un père d'origine irlandaise, son grand-père je crois qui était irlandais. Son père était né en Grande-Bretagne, me semble-t-il, mais donc avec une ascendance irlandaise. Un père qui n'avait pas très, qui n'avait pas beaucoup connu, hein, qui était souvent absent, mais à qui il a fini par rendre hommage dans certains de ses morceaux. Et donc c'est peut-être ça qui faisait qu'il y avait une certaine sensibilité au traitement que disons ses compatriotes anglais faisaient subir aux Irlandais. Donc Sunday Bloody Sunday, le morceau de l'album Sometime in New York City par John Lennon et Yoko Ono en 1972.

0: yokophobe.
1: Je suis fan de Yoko. Je suis fan. J'adore ses cris, ces espèces de côté cathartique, là, tu sais, complètement déjanté. Et les notes dans ses œuvres solo, hein, parfois, ça pétait les plombs complètement. J'aime bien ça. J'aime bien ce côté frénétique, on va dire. Mais bon, c'est un morceau quand même prenant et sur un sujet grave, quoi.
0: Et bien, on va s'écouter un peu de Black Sabbath. Donc, aucune surprise là, avec Killing Yourself to Live, qui est un morceau de l'album Sabbath Bloody Sabbath. Et ce qui est intéressant, c'est que cette version est enregistrée en public, alors avec une qualité sonore pour laquelle nous vous présentons nos excuses les plus plates. Ça a probablement été pris avec un magnéto cassette depuis le public à Vicenza, le 20 février 1973 en Italie. C'est un pirate, bien sûr. Ceci était bien avant les sessions pour l'album Sabbath Bloody Sabbath. Ce morceau avait été écrit avant par Geezer Butler, semble-t-il, et était un des rares morceaux qu'ils avaient quand ils ont commencé à se mettre à l'album. Et il y a eu un moment où ils ont failli jeter l'éponge parce qu'ils trouvaient plus de nouvelles idées, la cocaïne ne marchait plus.
1: Il y en a peut-être un peu trop.
0: Et voilà. Et finalement, Tony Iommi est tombé sur le riff de Sabbath Bloody Sabbath. Et là, les autres ont dit, ouais, ça y est, c'est bon, on a à nouveau la pêche. Et hop, ils ont terminé l'album en un tour de main, avec l'aide, comme on le sait, de Rick Wakeman au clavier, qui a été payé en bière, parce que Yes enregistré dans le même studio, à côté, dans une autre salle. Bref, mais voilà, Killing Yourself to Live existait avant et dû, semble-t-il, à la plume de Geezer Butler essentiellement. Et voici donc une version relativement précoce de ce morceau enregistré donc en février 73 en Italie.

0: chanson brute de décoffrage, mais
1: voilà.
0: Bonne version.
1: Killing Yourself to Live, quand même, ça c'est étonnant parce que il se répète pas beaucoup, il passe d'un petit thème à un autre thème là, sans jamais s'arrêter, de plus en plus énervé.
0: Et ben une petite rubrique. Voilà, John de retour.

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1: La rubrique des guides, donc, pour rendre hommage à une émission de radio au fanzine du même nom. Et quelqu'un qu'on a chroniqué bien avant qu'il ne devienne une célébrité mondiale. Il n'y a pas tant de groupes, finalement, qui étaient présents sur les platines de des guides très régulièrement, qui sont devenus des superstars.
2: Et les White Stripes.
1: Les White Stripes, voilà. C'est d'eux qu'il s'agit. Un peu peut-être les... Turbo Negro, mais dans une moindre mesure.
2: Les Hives,
1: un petit Hives, peu. Les Hives, ouais. Ouais. Les... Ah oh, putain, ça y est, leur nom m'échappe. Un duo... Je crois que c'était Détroit aussi. Les Black Keys.
2: Ah, les Black Keys, oui, oui.
1: Les Black Keys, ouais, leur père, c'était leur père qui faisait la promo, qui envoyait les disques et tout, à leur tout début, avec qui remerciait, qui envoyait des lettres pour remercier quand on les passait à la radio. Maintenant, c'est
2: ouais, ils sont très connus.
1: Ils sont très, très connus.
2: Bon, pas au même niveau que les White Stripes. Mais,
1: non, mais enfin, mais... j'étais surpris de voir à quel point ils sont connus, semble-t-il, aux États-Unis. Bon, il y en a eu peut-être d'autres, mais les White Stripes, quand même, sont devenus... Enfin, c'est quand même le groupe dont un morceau est chanté dans tous les stades du monde. Quoi.
2: Exactement.
1: Il n'y en a pas beaucoup. Hein, les groupes aussi populaires, même si beaucoup de gens ne savent pas quelle est la chanson qu'ils sont en train de chanter. Hein,
2: oui,
1: mais bon.
2: Oui, oui. J'ai encore entendu hier soir, tu vois.
1: Je punaise, t'allais voir un match de foot, quoi.
2: Non, c'était la fanfare qui faisait l'animation entre les morceaux du Festival Occitan de Pau, tu vois.
1: Ah oh, bah alors, c'est des superstars, même à Pau. Alors, bon, bref. Donc, on va s'écouter un album solo de Jack White. Alors, je pensais que c'était le dernier en date, mais je viens de m'apercevoir qu'il vient d'en sortir un cette année. Celui-là, celui qu'on va s'écouter, date de 2024. Bien sûr, il a sorti plusieurs albums avec les White Stripes, et puis ensuite il y a les Raconteurs qui ont fait des bons trucs aussi. Hein.
2: Alors, figure-toi que les White Stripes, tu vois, en mai 2001, n'étaient pas connus du tout. Et à cette époque-là, Misty White, notre copine qui vient souvent à l'émission, programmer des groupes dans un bar de Memphis, mais qui était même pas un vrai bar. C'était un truc bizarre où il n'y avait pas une scène et ils utilisaient une table de billard en guise de scène. Enfin, c'était vraiment très très artisanal. Et puis il y avait ce groupe de Detroit que personne ne connaissait, donc tous les clubs normaux de Memphis l'avaient refusé. Et
1: c'était assez particulier.
2: Et Misty qui programmait pour cet endroit-là, dont j'ai oublié le nom. Avait entendu dire que c'était bien et les a fait venir pour septembre. Et entre mai et septembre 2001, ils sont devenus beaucoup plus connus, ce qui fait que le club était rempli. Les gens ne pouvaient plus rentrer, c'était bourré comme c'était pas possible. C'est un énorme succès. Le patron du bar l'a félicité, l'a invité chez elle, tout ça. C'était son anniversaire en plus, le 10 septembre. C'est toujours le 10 septembre son anniversaire. Là.
1: Celui de Misty ou celui de Jack White?
2: De Misty. Ah, ouais. De Misty White. Alors, pas de lien de famille entre les deux.
1: Non.
2: Et puis, le lendemain, le 10 septembre 2001.
1: Ah
2: putain,
1: c'est
2: ça
1: vrai.
2: A été la chute.
1: C'est vrai.
2: L'enthousiasme est tombé. Voilà.
1: Oui. Bon. Nous, on les a vus au bikini, me semble-t-il, bien avant qu'ils soient des superstars, mais ils étaient déjà un peu connus.
2: C'était déjà connu, hein, la salle était bien pleine, c'était le bikini de maintenant. Attends, non, pas de...
1: Ah non, c'était le bikini.
2: C'était le bikini intermédiaire, celui qui était à
1: Ramonville,
2: près du canal, mais c'était pas encore la nouvelle salle magnifique. Ouais.
1: Et
2: ils étaient hébergés par un club qui a un autre nom, j'ai oublié.
1: Et donc, on avait quand même chroniqué le premier album de White Stripes, Andy Gitt, et on passait le premier album qui avait ce son très cru. C'est un duo, rappelez. On peut le rappeler à ceux qui ne les connaissent toujours pas. Avec la femme de Jack White à la batterie. Alors, Jack White, c'est pas son vrai nom non plus. Hein. White, c'était le nom de sa femme. Il a pris le nom de sa femme, en fait. Bref. Et puis Jack White a continué donc après la fin du White Stripes avec les Raconteurs et puis une carrière solo où il y a surtout en fait des albums live, il y a plein d'albums live, il a un label qui sort plein de merveilles, il a tout un tas d'autres activités et il continue sa carrière donc peut-être un peu moins sous les projecteurs mais en faisant des choses intéressantes quand même. Cet album donc de 2024 s'appelle No Name. Alors, il n'y a rien sur la couverture, tu vois, il n'y a pas de nom, il n'y a pas de titre, il y a quand même marqué No Name avec Jack White barré. Qu'on sache quand même s'il n'y a pas de nom, de qui il s'agit. Et c'est un album où ils sont très crus, hein. Ça peut rappeler de temps en temps ce que faisaient les White Stripes. C'est peut-être un peu plus, un côté un peu plus groovy. Il se la joue un peu rappeur de temps en temps. Et il se fait sans famille, hein, puisqu'il y a sa femme, alors sa troisième femme, qui joue de la basse sur certains morceaux. Il y a sa fille, la fille qu'il a eue de son deuxième mariage, qui joue aussi de la basse ou qui chante, je ne sais plus, ou de la batterie peut-être. Enfin bref, donc c'est fait avec des gars du Raconteurs aussi, il fait ça dans son coin tranquille. Et on va écouter un morceau qui s'appelle What's the Rumpus? Bah, je sais pas ce que c'est le Rumpus moi non plus. Alors là, What's the Rumpus? C'est donc Jack White en solo, son album de 2024 qui s'appelle No Name. Et ça va être par là. Alors attendez, petite cagade de platine. Donc je remets le morceau, si vous permettez. Et on va se l'écouter depuis le début.

0: Jack White, donc What's the Rumpus, son album solo de 2024, Money. Vous voyez qu'il y a toujours quand même le son de guitare bien rugueux qu'il y avait chez les White Stripes.
1: Eh bien, on va être moins rugueux avec Vinnie Peculia, dont le nouvel album est sur le point de sortir, ce sera en septembre. Et c'est sur le CD3. Attends, je dis pas de conneries.
0: Ça a l'air, oui.
1: Ouais,
0: oui.
1: C'est le premier morceau. Ouais. Cet album s'appelle The Curse of You Know Who. Vinnie Peculia, on a déjà passé. Hein, c'est un gars qui, en fait, s'appelle Alan Wilkes, qui est actif depuis une quinzaine d'années, qui fait des chansons rock, souvent un petit peu tongue-in-cheek, tu vois, un peu ironique, un peu narquoise, et qui fait à peu près tous les instruments sur ses disques. Et le chant, bien sûr. Là, il était aidé pour quelques parties de basse et pour la programmation de la batterie électronique par un monsieur Dave Draper.
0: Batterie électronique.
1: Enfin, MIDI drums, je sais pas ce que c'est. Mais ouais. Donc, on va s'écouter le premier morceau du disque qui s'appelle The Curse, la malédiction. Et qui a un son un petit peu glam. Alors, il dit, ouais, j'étais influencé par Won't Get Fooled Again. Alors, ça reste quand même un cran en dessous, hein, musicalement. Mais c'est toujours rigolo pour les paroles, parce que ce disque tourne autour, alors, pas tous les morceaux, mais une majorité des morceaux tournent autour des théories de la conspiration dont il se moque abondamment.

0: La malédiction de qui vous savez. Vinnie Peculia. Et c'est dommage, tu vois, t'as des accords de guitare qui font tadam, mais qui sont un peu étouffés par la production.
1: Ah oui. C'est ça. Si ça évoque les Who, c'est pas la bonne période des Who. Hein. Bon, enfin, c'est pas désagréable non plus. Hein. Bref, alors on va changer de registre là, avec du brut de décoffrage. La Ngozi Family. Alors là, Nawogen, c'est ce label qui est un peu spécialisé dans le Zamrock, hein, ou en tout cas qui réédite beaucoup de musique africaine des 70s. Là, ils ont foutu le paquet, ils rééditent plein de disques de la Ngozi Family. Même des disques que tu ne trouves pas sur la discographie, sur Discog de la Ngozi Family. Il faut dire que j'ai l'impression qu'ils en ont fait beaucoup, des albums. Celui-là, il s'appelle Viva Ngozi. C'était en 76. Rien qu'en 76, il y a déjà 3 ou 4 albums, je crois, crédités pour la Ngozi Family. Mais il n'y a pas celui-là sur Discog. Le dernier album qu'ils ont réédité de la Ngozi Family, alors, mais je te parle de cette année, hein, ils en ont déjà réédité 2 ou 3. Le dernier en date, c'est Heavy Metal. Et ça, il n'a même pas été sorti celui-là. C'est un test pressing, apparemment. L'album n'est pas sorti pour une raison mystérieuse et ils le rééditent quand même. C'est des fans. La Ngozi Family, c'est toujours un peu pareil, quoi. Hein. C'est une guitare très brute, très saturée, hendrixienne, mais avec des arabesques quand même moins flamboyantes. Mais de la wah-wah supersonique. Et puis un rythme, des rythmes un peu inspirés des musiques traditionnelles, quoi. Hein. Donc ça fait un mélange très groovy et très prenant. Et puis toujours Chrissy Zebitembo, la batterie, ils ont réédité aussi plein d'albums de Chrissy Zebitembo. Bon, bref. Donc, vous pouvez aller par contre sur le Bandcamp de Nawogen. Je vous conseille d'y aller, vous pouvez écouter tout ça. Tous les disques sont en écoute en entier. Hein. Et ça vaut vraiment le coup. Donc, l'album de 76 appelé Viva Ngozi, avec le morceau Viva Ngozi, réédité récemment par Nawogen. Qui doit se trouver peu, je sais plus où, par ici.
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0: Ngozi Family, je pense que vous avez compris.
1: Oui.
0: Le morceau Viva Ngozi.
1: Ça ressemble effectivement au morceau de... Je sais plus, au morceau le plus péchu de l'album que j'ai, qui doit s'appeler 10,000 Volts, quelque chose comme ça.
0: C'est un petit peu après ça, ouais. Oh, c'est un son reconnaissable en premier, là. Et les albums de Chrissie Zebitembo, qui était le batteur, c'est exactement le même son aussi, puisque de toute façon, il y avait la Ngozi Family avec lui. C'est juste que c'est lui qui chante, quoi. C'est la seule différence. C'est exactement pareil. Mais moi, j'adore. Hein. C'est totalement prenant, quoi.
1: C'est très agréable. Mais écoute, on va adorer moins avec notre 45 tours pourris la soirée, qui est un disque solo de David Byron. Qui a été le premier chanteur le plus connu de Area Heap à ses débuts. Il a fini par partir du groupe ou être viré, je ne sais plus, j'ai oublié, peut-être qu'il buvait trop, enfin bref, qu'est-ce que tu veux. Il est mort assez jeune, hein, je ne sais plus, dans les années 80, probablement suite à sa consommation intense d'alcool et de drogue. Et donc on va s'écouter ce single de 1981 avec un morceau qui s'appelle Rebecca.
0: Je crains le pire.
1: C'était du hard rock.
0: J'ai un geste inconscient, je me suis trompé de platine.
1: Ah ouais, t'as le geste, il n'y a pas de disque.
0: J'ai lancé la platine, il n'y a pas de disque.
1: Eh ben, c'était bien meilleur peut-être, mais le disque est sur la deuxième platine.
0: Tu veux qu'on écoute plutôt
1: la platine ? Non, non, non, non.
0: Bon, d'accord, attends, j'y vais.

Je recommence parce qu'il y a des problèmes techniques qui sont causés par moi. Donc c'était Rebecca par le Byron Band, le groupe en solo de David Byron qui avait été chanteur de Uriah Heep. Mais bon, ça ressemblait plus à grand-chose. Hein. C'était en 1981, il s'était mis à faire un rock assez générique, même si c'est toujours un peu agréable. Allez, on a une rubrique à faire, on va se la faire, mais avant ça, on est bientôt 11h, 11h moins 3, le dimanche 23 août 2026. C'est Baby Dinosaur qui sont avec vous sur Canal Sud 92.2 MHz. On vous rappelle que les Baby Dinosaur peuvent s'écouter tous les dimanches en direct de 21h30 à 23h. Dimanche prochain, ça sera le 30 août, et Sylvain sera en solo pour vous faire une émission d'une bien meilleure tenue, bien naturellement. Et puis, on peut toujours nous réécouter en rediffusion 8 jours après l'émission d'origine. Par exemple, celle-ci, là, si vous l'écoutez en rediffusion, c'est le lundi 31 août de 15h30 à 17h. C'est toujours de 15h30 à 17h, c'est toujours le lundi, c'est toujours 8 jours après l'émission d'origine sur les 92.2 MHz de Radio-Canal Sud. Mais pas seulement, car Radio-Canal Sud peut s'écouter sur Internet, dans tous les bons bouquets qui proposent des radios sur Internet. La définition d'être bon, c'est de proposer Canal Sud. Ou en allant directement sur le site de Canal Sud, www.canalsud.net, site sur lequel vous pouvez aussi trouver les archives sonores des bébés dinosaures, donc le MP3, de toutes les émissions depuis une dizaine d'années, qui sont téléchargeables à foison et à volonté, ou même écoutables en streaming si vous le voulez, quand vous voulez. Où est-ce que j'en étais? Ben, il y a une rubrique qu'on va faire avant de finir l'émission avec une petite rubrique d'actualité que les gens de la rediffusion n'auront pas. Mais après tout, 8 jours après, l'actualité n'est plus vraiment actuelle, donc ça vaut plus le coup de la faire. Hein. Bon voilà.

Alors, du rock, comment on fait ici? Ben, ça va être le cas, puisque début septembre sort Soulier, le premier CD, c'est un EP, le premier EP CD de Johnny Bambou. Johnny Bambou, qui est un groupe toulousain. Ah ouais, eh ouais, ça existe, des groupes toulousains, bien sûr, comme il y a toujours eu des groupes toulousains depuis très longtemps. Et Johnny Bambou, en cette particularité qu'il joue de la musique Cajun, vous direz, il y a pas mal de gens qui le font, mais il la chante soit en français, soit en occitan. Donc sur ce disque-là, si je regarde les titres, il y a deux titres en français, Ton accent est malheureuse, et puis quatre titres en occitan, Même par l'espace, Usabi, Leogiero et La journée des Acabados, qui termine le disque comme son titre l'indique. Donc, ben, écoutez, on va s'écouter un des titres de Johnny Bambou. On écoutera peut-être d'autres à l'occasion. C'est du Cajun, mais c'est du Cajun énervé. Ça devrait plaire aussi aux amateurs de rock. Rappelez-vous de Mama Rosine et autres tels groupes, pas louisianais pour dessous, mais qui reprenaient cette musique faite pour laisser rouler les bons temps, n'est-ce pas? Johnny

Malheureuse par Johnny Bamboo, tiré de leur EP, leur CD EP Souliers, qui va sortir bientôt. Et donc, que vous pourrez sans doute entendre, en tout cas le groupe, dans divers bars toulousains, puisque c'est les Toulousains. Et le CD, je ne sais pas très bien où est-ce qu'il va être disponible, mais peut-être essayer la Tutedoc. Rue Malcousinat, le 11 rue Malcousinat, la librairie occitane qui a aussi les disques, parce que comme il y a 2/3, 4 sur 6, hein, des morceaux qui sont chantés en occitan, on devrait pouvoir le trouver là-bas. Après, je suppose qu'ils vont s'efforcer de le placer dans ce qui peut rester comme boutique de disques dans notre bonne ville. Et il est temps de faire un petit agenda des actualités culturelles, musicales, qui sont portées à notre connaissance. Il n'y en a pas beaucoup, hein, vous pouvez toujours nous envoyer des messages via, par exemple, la page Facebook des bébés dinosaures qui existent, qui s'appelle simplement les bébés dinosaures. Hein. Et si vous voulez nous envoyer des informations, on les répercutera, quoi qu'il en soit. Le festival Montesquieu on the Rocks s'est terminé, c'est terminé hier ou ce matin. Et la semaine qui vient, du 24 au 28 août, va être assez, comment dire, vide de musique à Toulouse, semble-t-il. C'est pas vraiment la joie. On peut noter, mercredi 26, les Courageux du Ravelin, il y a un concert, mais alors, enfin un concert, il y a Claire Van Corda qui fait du spoken word, je ne sais pas très bien, elle doit réciter les poésies, on suppose. Et puis un groupe s'appelle Nuit Noire, qui fait du black metal lo-fi. Alors le black metal lo-fi, j'ai pas trop idée de ce que ça peut être. Est-ce qu'il réinvente le hard rock primitif? Difficile de dire. Mais c'est à peu près tout ce que je vois, parce que après, il y a un festival techno ce week-end à la ferme de Terre Blanque, vous savez, c'est

entre Saint-Lys et Muret. Et puis voilà, ça serait pour les amateurs de techno. Par contre, à la ferme de Terre Blanche aussi, le week-end suivant, les week-ends des 5 et 6 septembre, aura lieu le festival Distorama. Alors c'est plutôt une ambiance punk déjantée. Avec, je vais essayer de vous citer le nom de quelques groupes. Glasgow qui fait du glam punk sans paillettes. Akalai et Spinny qui font du riot rap queer. Oui, je sais. Il y a aussi un groupe de rave absurde. Il y a un groupe tribe avec des jouets. Bon, je ne sais pas ce que ça peut vouloir dire. Je vous en passe d'autres. Il y a du light show, il y a de la nourriture sur place, puisque c'est un endroit un peu isolé. C'est donc le 10e anniversaire du festival d'Historama. Et ça aura lieu donc à la ferme de Terre Blanche du samedi 5 septembre à 17h. Ça commence avec un vermouth musical, Whatever Valley, jusque au dimanche à 14h. Bon, enfin, la grosse soirée, c'est celle du samedi 5 septembre, quand même, musicalement parlant. Après ça, quand même, j'aimerais qu'on note qu'au Ravelin, toujours le 12 septembre, il y aura Misty White et les Country Bravidos. On va en reparler parce qu'évidemment, il y a un peu de copinage là-dedans, vous me direz. Mais c'est toujours très sympa à écouter. Il y a Low Spider qui est derrière ça pour la musique. Misty White, avec ses chansons, sa personnalité, ses cris d'enthousiasme et de colère, c'est quand même quelque chose à voir toujours, surtout dans l'ambiance sympathique du Ravelin. On va vous laisser avec notre jingle de fin, ça devrait pouvoir le faire. Faut pouvoir trouver le jingle de fin, c'est toujours la même chose, mais on a un peu de mal, mais on y arrive toujours. On vous rappelle que dimanche prochain, 30 août, Sylvain vous fera une émission, donc allumez vos radios et écoutez-les, et allumez peut-être la radio pour écouter Canal Sud 92.2 MHz. Le reste de la semaine, il y a toujours tout un tas de trucs plutôt sympathiques, il faut le dire. À bientôt.

qui ont vu Massive Hysteria dans les années 90. À cette époque, tout le monde jumpait. Il n'y avait pas le Wall of Death, pas de Circle Pit. Tout le monde jumpait. 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
0: Il a raison, l'ancien. 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

0: Et je demande simplement
1: que Ernest Antoine Célière
0: soit respecté.

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qu'antimagnéti, que l'on pourrait traduire par champ magnétique, est un groupe basé quelque part dans le sud de l'Italie. Qu'antimagnéti, si, faut pas que j'oublie le si, se concentre sur la recherche à travers des sons, des mots et des images dans des domaines des phénomènes naturels et culturels, des états d'être et des sciences. J'appelle l'endroit où j'écris maintenant la baie des choses brisées. Lors des tempêtes de février, des spectres d'écume escaladent la falaise de 100 pieds pour se battre et tombent comme une pluie amère au clair de lune sur le toit de la cabane. La terre tremble comme un roulement de tambour provoqué par le ressac. Je reste éveillé et regarde par la fenêtre au-delà de mon lit. Il n'y a pas de tic-tac dans mon cerveau. C'est la nuit élémentaire du chaos. C'est la mer qui creuse son chemin d'un million d'années au cœur du continent. Les grottes en dessous résonnent de tonnerre. Encore une fois, ces spectres belliqueux tirent au-dessus de la maison. Poussé comme je faisais partie de tous ces fantômes, maudissant, je m'habille dans le noir et je sors. Le dos contre la porte,

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Canti Magnetici. Andrea Penso, Ritorno all'acqua. Une composition basée sur des enregistrements bruts et des boucles de bandes, sur l'évolution, le baptême de Jésus, sur des êtres humains qui changent profondément de forme et d'essence au cours de leur vie, mais aussi sur une évolution consciente.

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Elisha Morningstar, MTS. MTS est composé de matériaux audio collectés au cours de l'été 2016. Les deux pistes se combinent et tentent de reproduire le silence des documents et les diverses mauvaises perceptions.

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